Pour la deuxième partie, on change de style et on entendra du space rock avec un peu de art rock. Pardon. Je vous propose Pink Floyd, Atom Earth Mother, Manfred Mann Earth Band, Father of Day, Father of Night, The Lance, Sleep Till You Wake, Tantalus, Night Flight, puis on va terminer ça avec Circe Link et Christian Nesmith, Assignment in Eternity.

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Bonsoir à tous et bienvenue à cette excellente émission qu'est Planète Metal sur Progcore Radio. Mon nom est Alain Labonté, il me fait plaisir de vous recevoir ce soir avec encore une fois une excellente émission dont vous risquez de vous en souvenir et qui sera remplie de belles nouveautés, primeurs, groupes d'underground, vous allez avoir des nouveaux groupes. Et vraiment une émission vraiment excellente. Fait que je vous le dis tout de suite, préparez-vous, papier, crayon, prenez des notes parce que vous risquez d'en avoir de besoin. Et on a pu entendre en introduction justement le groupe Spirit World avec Waiting on the Reaper, qui est tiré de l'album Eldorado, qui est paru cette année, l'année passée, en 2025. Le groupe a trois albums et c'est un dead trash metal qui nous provient des États-Unis. Alors, on a débuté très très fort et là, on va se diriger vers un excellent bloc de heavy metal, trois chansons de heavy metal et ça va être vraiment du bon matériel, croyez-moi. Et on va avoir le groupe Monument avec The Chalice. Et ce groupe-là, parce que plusieurs groupes portent Monument, nous provient de l'Angleterre. Alors, on va avoir, c'est tiré de l'album Hellhound qui est paru en 2018. Le groupe a trois albums et c'est un heavy metal qui nous provient, comme je venais de vous dire, de l'Angleterre. Et le groupe n'existe plus en 2018. C'était leur dernier album. On va avoir aussi Elysion avec Guardian Angel qui sera tiré de l'album Identity qui va paraître le 16 octobre prochain sur Massacre Record. Ce sera leur quatrième album et c'est un heavy metal qui nous provient de la Grèce. Mais pour débuter, on va voir le groupe Fear Crowd avec El Viento a mi Favor qui est tiré de l'album Echoes de Oscuridad qui est une nouveauté 2026. Le groupe a quatre albums et c'est un heavy metal qui nous provient de l'Espagne. Alors, j'espère que vous allez apprécier faire de belles découvertes. Et au retour, on continue avec de l'excellent heavy metal à l'émission Planète Metal.

semaine dernière, j'ai débuté à vous mettre des groupes qui n'existent plus. Comme vous pouvez voir dans le premier bloc de Heavy Metal, on en a un avec Monument. Mais on va aussi rajouter une nouveauté cette semaine. C'est qu'en plus, on va prendre des groupes qui, ils n'existent encore, mais ça peut faire 10, 15, 20 ans qu'ils n'ont rien sorti. Pourtant, le groupe existe encore. Il est encore des fois actif pour des concerts ici et là. Alors, on va rajouter ces groupes-là. Déjà là qu'on avait la prononciation aussi quand il y a les primeurs, comme je vous ai dit tantôt pour Elysion, leur quatrième album, au lieu de quatre albums. On a les groupes de la semaine et on a déjà les nouveautés, les nouveaux groupes, ainsi que le meilleur de l'underground. Alors, l'émission, vraiment, là, a pris une belle tournure et je fais ça pour que vous puissiez découvrir de plus en plus de groupes. Alors, toujours tenez votre crayon très proche parce que vous risquez de prendre des notes. Même moi, des fois, j'ai de la misère à me souvenir des 21 ou 22 groupes que j'ai des fois et une chance, j'ai des feuilles. Mais prenez ça en note car vous allez faire des belles découvertes, ça c'est sûr et certain, avec des groupes d'anthologie et autres qui vont venir. Alors là, on continue encore avec un autre bloc de heavy metal, et on va voir le groupe Ratforge, avec Reaper of Souls, qui est tiré justement de la pomme du même titre, Reaper of Souls, qui est paru cette année en 2026, et de surcroît, c'est un tout nouveau groupe, car c'est leur tout premier album, et c'est un heavy speed metal qui nous provient de l'Équateur. On va voir aussi le groupe Iron Cobra avec Eternal Dagger, qui est tiré justement de l'album du même titre Eternal Dagger, qui est paru cette année en 2026. Le groupe a trois albums et c'est un heavy metal qui nous provient de l'Allemagne. Mais pour débuter, on va voir le groupe Serpent. Et attention, il y a beaucoup de groupes qui s'appellent Serpent. Celui-ci est des États-Unis, avec la chanson Igniter, qui est tirée justement de l'album As the City Burns, qui est paru cette année en 2026. Le groupe en est son premier album complet, mais attention, le groupe existe depuis 2006. Alors, c'est un heavy metal, puis il y a une petite légère, vous allez voir, il y a une légère influence thrash à l'intérieur, et le groupe nous provient des États-Unis. Justement, en vous parlant de thrash, au retour, on s'en va dans de l'excellent thrash metal à l'émission Planète Metal.

C'est maintenant le temps du trash metal et c'est maintenant le temps de vous parler des sorties d'albums qui auront lieu à partir de demain. Les albums sortent à chaque vendredi et encore une fois cette semaine, une belle brochette. Et n'oubliez pas, hein, les albums peuvent être toujours sujets à changement et ça, c'est dû aux maisons de disques ou aux distributeurs. Alors, toujours vérifier auprès de votre marchand d'albums s'il les a reçus. Ou bien donc, s'ils sont en commande. Sinon, vous pouvez aller voir sur les différentes plateformes numériques, vous pouvez aller voir sur les sites des maisons de disques, ou bien donc de vos groupes favoris, et vous en profitez par le fait même pour justement encourager les groupes en achetant un petit produit dérivé, peu importe lequel, même ça serait un petit porte-clé. Déjà là, ça va dans leur poche. Alors, cette semaine, on a une belle, belle brochette. On va avoir Silestia avec Revelations in Black sur Eclipse Record. On va avoir Castiel avec leur EP All Returns to Hollow and Silence sur Seek and Strike Record. On va avoir Combi Crisp avec The Venom in the Mouth of God sur Out of Line Record. On va avoir Coven Japan avec Promiseland sur No Remorse Record. On va Divulsive avec Spawn and Viscera sur Comatose Record. On va avoir Faustian avec Parable of the Sewer sur Apocalyptic Witchcraft. On va avoir Gunshine avec Grand Rising sur Create Record. On va The You avec On sur Better Noise Record. On va avoir Into Darkness avec Route to the Other Side sur Dying Victim. On va avoir aussi Lost avec I Know What I Saw sur Profound Lore. On va avoir Mad Ball avec Not Your Kingdom sur Nuclear Blast Record. On va avoir aussi le groupe Mountainscape avec Traversing Realm sur Road to Masochism. On va avoir aussi le groupe Profane Burial avec Desolate Echoes of Turmoil sur These and Melt. On va avoir aussi Ripper avec Towered Rebirth sur Dark Descent Record. On va avoir Psycho avec son EP Back to Life qui est un self-release. On va avoir Scar Chamber avec Ugly on the Inside sur Kivel Record. On va avoir Scepter avec Shadows in the Tower sur No Remorse Record. On va avoir aussi Torpor avec Dungeon Descent sur Dying Victim. On va avoir Tyrael Ascension avec Graveseeker sur Rottweiler Record. On va avoir VBO avec Vice Business Only sur Ringing Phoenix. Et pour terminer, on va avoir Yeti on Horseback sur, avec Tradition Addiction, qui est un self-release. Alors, de très, très belles sorties. Et il y en a encore plus. Alors, n'oubliez pas d'aller vérifier auprès de vos groupes favoris ou des maisons de disques. Vous allez voir, il y en a dans tous les styles inimaginables. Alors, j'espère que vous allez encourager en achetant soit un CD, soit un vinyle, ou soit même la version numérique, peu importe du moment que vous encouragez vos groupes favoris. Alors là, je vous parlais d'un excellent bloc de thrash metal, et on va voir le groupe Thanatotic Desire avec Bleed to Death, qui est tiré de leur EP Bleed to Death, qui est paru cette année en 2026. Le groupe a deux albums plus deux EP, et c'est un thrash metal qui nous provient des États-Unis. On va voir aussi le groupe Corroded Death avec Natural Born Killer, qui est tiré de l'album Lord of Death and Decay, qui est paru en 2025. Le groupe a deux albums et c'est un thrash metal qui nous provient des États-Unis. Mais pour débuter, on va voir le groupe Sick Fate avec The Angelus, qui est tiré de l'album A Comedy Called Religion, qui est paru en 2015. Le groupe a deux albums plus trois EP et c'est un thrash metal qui nous provient de la Colombie. Fait à noter, le groupe a rien sorti depuis 2018. Alors, j'espère que vous allez être baigné à souhait. Et au retour, un autre excellent bloc de thrash metal à l'émission Planète

groupe Extinct avec March of the Extinct Squad, qui est tiré de l'album In Conspiracies We Trust, qui est paru cette année en 2026. Le groupe a trois albums et c'est un thrash metal qui nous provient de l'Allemagne. On va voir aussi le groupe Crime Zone avec The Beach Bitch, qui est tiré de l'album Beach Trash, qui est paru cette année en 2026. Et de surcroît, c'est un tout nouveau groupe, car c'est leur tout premier album, et c'est un thrash metal qui nous provient de la Norvège. Mais pour débuter, on va voir le groupe Skull Mason avec Lesson Slip Away, qui est tiré de l'album The Dying Trade, qui est un EP plutôt, qui est paru cette année en 2026. Le groupe a un album plus un EP et c'est un thrash metal qui nous provient des États-Unis. Alors j'espère que vous allez apprécier et être baigné à souhait. Et au retour, un petit spécial pour vous, un bloc uniquement de groupes provenant de l'Argentine. Alors j'espère que vous serez là à l'émission Planète.

L'Argentine est un pays de l'Amérique du Sud où il est situé justement sur le côté ouest de l'Argentine, de l'Amérique du Sud, et qui est contourné par beaucoup de pays qu'on pourrait dire comme le Chili, la Bolivie, le Paraguay. En bas, il y a le Brésil, l'Uruguay, puis de l'autre côté, c'est l'océan Atlantique. Et je peux vous dire que ce pays-là est fait en long, naturellement, mais en dehors de sa musique latine, c'est un pays où ce qu'il y a énormément, la musique populaire étant une des plus populaires, il y a des milliers et des milliers et des milliers de groupes de très très haute qualité que beaucoup de gens ne connaissent peut-être pas ici, parce que naturellement, il y a beaucoup d'underground. Généralement, c'est avec les gros noms ou les noms moyens. Alors, c'est pour ça que je vous ai fait un bloc pour vous permettre de connaître justement en Argentine. C'est pas la première fois que je prends des pays ou comme ça et que je vous fais découvrir des groupes de leur pays. Alors là, avec l'Argentine, je vais vous faire écouter trois groupes dans le heavy metal. Ça aurait pu être n'importe quel style, parce que de tous les styles, même dans le groove metal, dans le death, dans le black, il y a de tout. Mais je trouvais ces trois groupes-là très pertinents de vous les faire découvrir. Et on va avoir le groupe In Dios, avec un trait d'union entre le In et le Dios, qui fait In Dios, avec la chanson Alma Negras, qui est tirée justement de l'album Alma Negras, qui est paru en 2019. Le groupe a deux albums plus deux EP, et c'est un heavy metal qui nous provient, comme je vous dis, de l'Argentine. Ça, je le prononce automatiquement, mais pas grave. On va voir le groupe Kamikaze avec Core Hasta El Final, qui est tiré de l'album UNO de Los Cielos, qui est paru en 2011. Le groupe a quatre albums et c'est un heavy metal, comme je vous disais, qui nous provient de l'Argentine. Et fait à noter que le groupe n'a rien sorti depuis 2011, mais toujours actif. Mais pour débuter le bloc, on va voir le groupe An Negro, justement avec un trait d'union entre le An et le Negro, avec la chanson Angel de la Muerte, qui est tiré de l'album Sueños de Gloria, qui est paru en 2018. Le groupe a deux albums et c'est un heavy metal, comme toujours, qui nous provient de l'Argentine. Et il fait à noter pour ce groupe-là aussi, aucun autre album est paru depuis 2018. Alors, j'espère que vous allez faire des belles découvertes et que vous allez vouloir aller porter un œil un peu plus attentif à ce pays-là et les différents styles. Alors, j'espère que vous allez apprécier et faire de belles découvertes. Et au retour, j'ai un excellent bloc de Power Metal à l'émission Planète Metal.

C'est maintenant le temps de m'adresser aux gens de la francophonie, que vous soyez du Québec, du Canada, de la France, de la Belgique, du Luxembourg, de la Suisse ou d'autres pays francophones de ce monde, et que je vais premièrement m'adresser aux métalleux, justement, et métalleuses, à tous ceux qui sont métalleux et métalleuses, qui sont là, qui écoutent l'émission assidûment à chaque semaine et qui me suivent depuis 2019, depuis le début, tout début de l'émission, jusqu'à aujourd'hui, qui se sont greffés depuis ce temps. Alors, merci à vous tous d'être là, je l'apprécie énormément. Vous êtes un apport fantastique et les beaux commentaires que vous me laissez sont fortement apprécié. Si c'est la première fois que vous écoutez l'émission ce soir, j'espère que vous appréciez justement

Facebook de Planète Métal. Envoyez-moi un message en privé. Je vais vous répondre le plus rapidement possible. On va discuter de votre orientation musicale et soyez sûr d'une chose, c'est qu'au minimum, une de vos chansons va paraître à l'émission Planète Métal. Ça, c'est garanti. Alors, on se ne gêne pas et on lance un message et vous allez entendre au minimum une de vos chansons à l'émission Planète Métal sur Progcore Radio. C'est garanti. Alors, merci à vous tous d'être là. Et deux mots pour vous, même s'ils sont en anglais. Stay Metal! Alors là, on y va avec un beau bloc qui mélange le Power Metal et le Heavy Power Metal. Et on va voir le groupe Crying Steel avec No One Crying, qui est la version 2026, qui est tirée de l'album Agent Steel, qui est paru cette année en 2026. Et sur la chanson, il y a une apparition de Ralph Schieffer de Primal Fear. Le groupe a 5 albums et c'est un Heavy Power Metal qui provient de l'Italie. Fait à noter pour la chanson No One's Crying, la chanson est sortie originalement sur l'album On the Prowl en 1987, mais a été refait cette année. On va voir aussi le groupe War Cry avec El Hombre en El Espejo. C'est leur deuxième single cette année en 2026. Pour l'instant, il n'y a aucune information sur un nouvel album. Et le groupe a déjà 10 albums et c'est un heavy power metal qui nous provient de l'Espagne. Mais pour débuter, on va voir le groupe Arion avec Into the Fire, qui est aussi un single 2026. Pour lui aussi, dans son cas, il n'y a aucune annonce d'album, car le dernier album est paru en 2025. Alors, c'est un single qu'on nous offre. Le groupe a 4 albums et c'est un power metal qui nous provient de la Finlande. Alors, j'espère que vous allez apprécier, car au retour, contrairement à d'habitude, au lieu d'avoir un bloc de 2 chansons, on va avoir un bloc d'une chanson. Et oui, et ensuite, ce sera l'album de la semaine, qui cette semaine est Fatal Punishment. Alors, à ne pas manquer, à l'émission Planète Métal.

Et nous voilà presque arrivés à la conclusion de l'émission. Contrairement à d'habitude, on va avoir qu'une seule chanson. Pourquoi? Car elle dure 8 minutes 42. Mais juste avant, m'en faire un léger blabla hebdomadaire, c'est-à-dire que l'émission principale est le jeudi soir de 18h à 20h et que si vous ne pouvez pas l'écouter, elle est aussi en reprise le mardi suivant, toujours sur Progcore Radio, aux mêmes heures. Fait à noter pour les gens de l'étranger, on est à l'heure avancée de l'Est, c'est-à-dire l'heure de Toronto, New York, Montréal, alors ajustez-vous avec votre fuseau horaire. Et comme je vous dis, le meilleur moyen de vous connecter, c'est avec votre téléphone cellulaire, car il y a du Wi-Fi partout, et grâce à ça, ben justement, vous pouvez aller sur le www.progcoreradio.com et vous connecter et écouter l'émission, et aussi en voiture. Et n'oubliez pas, en voiture, n'oubliez pas d'activer votre Bluetooth. Il y a plein d'autres façons, mais cette semaine, le temps va nous manquer si je vais trop loin. Pourquoi justement avoir mis une chanson si longue? Parce qu'elle est excellente et elle va être en power metal. Mais quand je vous dis, vous n'aurez pas un long break, ça je peux vous le garantir, dans les riffs. Et ça va être le groupe Galnerius avec The Light of Hope, qui est tiré de l'album A Cry from the Sky Above, qui est une nouveauté 2026. Ne vous en faites pas, ils ne sont pas tous à 8-9 minutes. Le groupe a 18 albums et c'est un néo-classique power metal qui nous provient du Japon. Vous allez voir, vous allez être bluffé tellement la qualité est au rendez-vous et vous allez adorer ça, c'est sûr et certain. Et au retour, mais là, ça sera l'album de la semaine et cette semaine, c'est Fatal Punishment. Alors, j'espère que vous allez apprécier tout ça à l'émission Planète Métal.

que waouh, il y en avait-il des riffs au riff, c'est fou. Il y avait beaucoup, beaucoup de rythmique là-dedans et des solos. À n'en plus finir, le groupe Galnyrus étant un groupe vraiment fantastique. C'est pas pour rien qu'ils ont 18 albums. Vraiment, et c'est fou comment ils sont bons. Mais là, on va passer aux choses sérieuses et on va passer à l'album de la semaine qui, cette semaine, le groupe est Fatal Punishment. Une nouveauté 2026. Il est sorti ce mois-ci. Et c'est l'album The Great Letmeritz Massacre. Nouveauté 2026, comme je viens de vous dire. Et c'est un trash metal qui nous provient de la République tchèque. Le groupe Fatal Punishment a deux albums. Et cet album-là contient 9 chansons. Et attention, parce qu'il y a, si vous êtes un amateur de Forbidden, de Atriot, de Hatchet, de même Exodus, c'est fait pour vous. Ça, c'est garanti que cet album-là est fait pour vous. Il y a, naturellement, il y a une introduction d'environ 2 minutes et aussi vers la fin, la dernière chanson aussi. Mais quand que l'album décide de partir, justement avec la pièce titre de Great Letmeritz Massacre, attention, c'est des riffs acérés et vraiment, vraiment vous allez être bagné dès le départ. C'est clair, net et précis, parce que déjà l'introduction montrait un côté heavy, vraiment puissant, heavy, et pas avec des riffs, mais avec des sonorités de guitare quand même assez pesante. Et puis, après ça, ça va déferler. Et il y a même sur cet album-là, sur la chanson Dr. Liquid Murder, il y a une apparition de Julie Bazooka de Cry 6. Alors, vous voyez, il y a déjà des gens qui ont participé à cet album-là. Et je peux vous dire que si vous aimez ça, des breaks, où vous vous mettez à être baigné, vous enlevez, admettons, vous avez une couette de cheveux, vous enlevez votre élastique, et vous faites aller la tête et tourner vos cheveux, ça va être garanti avec cet album-là. Il y a vraiment des solos à l'emporte-pièce. Il peut en avoir autant au début comme en milieu. Comme des fois, il peut en avoir 2 ou 3 dans une chanson. C'est vraiment, vraiment, vraiment très, très bon. Le son est magnifique. C'est une production d'enfer. Vraiment, c'est solide. Les chansons sont très bien mixées. Et la voix est criarde, juste au bon, comme dans les groupes que je viens de vous citer, la voix est vraiment puissante et très, très, très efficace. La paire de guitaristes se complète très bien, et souvent on va entendre aussi la bass avec son petit côté bluesy un peu sur certains endroits. C'est vraiment, mais vraiment très bon, et je ne vois aucun, oui, il n'y a que 9 albums, mais que voulez-vous, j'en demande toujours plus. C'est sûr que j'en aurais peut-être pris 2 ou 3 chansons de plus, mais on sera pas trop exigeant. Déjà que c'est, au total des 9 chansons, c'est un album qui est magnifique, qui est vraiment des chansons très bien construites. Je vais prendre Punishment Await ou ben non Mastermind, qui ont une genre de suite un peu logique. Vous allez prendre Victim of Future, qui est dans un autre rythmique, mais toujours aussi efficace. Alors, on a tout ce qu'il nous faut, justement, sur cet album-là de Fatal Punishment, qui est The Great Letmeritz Massacre, une nouveauté 2026, qui est sortie ce mois-ci, au mois de juillet. Alors, moi, la seule affaire que je vous conseille, c'est d'aller acheter impérativement cet album physique, ou le vinyle aussi physique, ou si vous voulez, vous pouvez avoir la version numérique. Mais tant qu'à faire, profitez-en aussi pour acheter le premier album. Vous risquez justement d'avoir une belle collection de 2 albums.
de ce groupe-là qui est Fatal Punishment, et je vous rappelle le titre The Great Letmeritz Massacre, nouveauté 2026, et ma note c'est 8.5 sur 10. Alors, moi, il me reste rien qu'à vous dire une chose, c'est merci à tous d'avoir été là ce soir. Nous, on se revoit jeudi prochain à 18h pour une autre belle émission de Planète Métal sur Prog.